Là être tout seul, ça fait déjà ça de moins dans la tête. Et si je comptais combien on est, beaucoup, tout ce à quoi j'ai déjà pensé, dire que plein d'autres y ont déjà pensé, mais malgré tout, je me sens tout seul. Du coup.

0: m'appelle Jade et je suis en terminale.
1: Jade.
0: Yeah.
1: Jada.
0: Jada. Jada. Je suis en terminale et j'ai 17 ans.
1: 17 ans.
2: Bonjour, je m'appelle Nour. Je suis en terminale au lycée Jacques Feder dans le 9, dans 93.
1: Nour, lycée Jacques Feder.
2: Lycée Jacques Feder. Et ah, voilà. 17 ans.
1: 17. 17.
3: Je m'appelle Manel, j'ai 17 ans. Je suis en terminale au lycée Jacques Feder.
1: Manel, Jacques Feder. 17 ans.
3: Oui.
1: Et pourquoi on est ici aujourd'hui? Cosa facciamo oggi qua?
3: Aujourd'hui,
1: fuori dal liceo Edouard.
2: On s'est réunis, nous, on s'est tous réunis ici parce qu'on voulait revendiquer nos droits.
1: Siamo riuniti per rivendicare i nostri diritti qua, tutti insieme.
2: Pour se faire entendre, pour que le gouvernement il bouge, qu'il agisse.
1: Per far ascoltare la nostra voce perché il governo agisca e faccia dei cambiamenti.
2: Parce que nous en tant que enfants qui vivons en banlieue et qui
1: che noi siamo des enfants de la banlieue, dei giovani della periferia della banlieue.
2: On étudie dans des conditions qui sont pas normales.
1: Perché pourquoi elles sont pas normales? Studiamo dice in condizioni che non sono normali, perché io le ho chiesto.
2: Les jeunes nos classes elles sont surchargées.
1: Combien des élèves?
2: On est 35 ou 36
1: par classe.
2: Il nous manque des tables, des chaises.
1: Mancano i tavoli, le sedie.
2: Les bâtiments ils sont mal isolés.
1: Ils sont poco isolati gli edifici, donc il fait très chaud l'été.
2: Il fait chaud et
1: le contraire, sì, voilà. L'inverno è molto freddo e l'estate è molto calda.
2: On est dans un système où pour aller après les études supérieures, il n'est pas égalitaire.
1: Non c'è l'università, tu dici?
2: Sì.
1: Sì, c'è però il problema del passaggio all'università che non è uguale per tutti, n'est pas égalitaire, dicono.
2: Il nous manque des profs, par exemple, nous l'année du bac, il nous manque des profs de spécialité.
1: Mancano i professori per la spécializzazione, strutturale per le spécialité.
2: On a deux matières à choisir. Physique, chimie, par exemple.
1: Voilà. Ah, delle materie scelte. Comunque, vabbè, mancano professori, questo è il punto.
2: Exactement.
4: Vous avez d'autres questions?
1: Comment ça s'est passé? Vous êtes en place depuis le début, depuis un mois,
2: oui,
1: vous descendez dans la rue.
2: Oui.
1: Ah, et comment vous avez-vous évolué la situation au niveau de participation et au niveau de répression aussi?
2: Comment on a fait quoi?
1: Comment a évolué pendant les derniers mois la situation à niveau de répression et à niveau de participation?
4: En fait, il y a un lycée qui a commencé à faire ça, dans le 94, à se révolter, etc. Et en fait, ça nous a donné grave.
1: C'est le premier lycée qui s'est ribellato, quello del sud-est. Comment s'appelle encore ce lycée-là?
4: Je ne sais pas, mais je sais que c'est dans le.
1: Che si è ribellato e ha dato. Le ha ispirate, dicono.
4: Si, et du coup ça nous a influencé à les soutenir et en fait
1: per questo adesso le sostengono questa lotta.
4: Et en fait on s'est rendu compte que nous aussi on était dans le même cas, donc en fait on est dans
1: sono resi conto che vivevano le stesse condizioni.
4: Et du coup on apporte notre soutien, même si des fois notre lycée nous il est bien par rapport aux autres, on apporte quand même notre soutien au lycée où oui, c'est pas
1: dice, il loro liceo alla fine non è così male rispetto a molti altri, però comunque è importante sostenere questa lotta.
4: Donc on vous invite à aussi faire la même chose si dans votre pays, en Italie.
1: Ci invitano a fare la stessa cosa in Italia.
4: C'est la même chose et on vous apporte.
1: Perché le condizioni sono simili e.
4: On vous apporte notre soutien.
1: E ci sosterranno dalla Francia, se lo faremo anche in Italia.
2: On essaye d'influencer tout le monde, toute notre jeunesse, toute notre génération du monde entier à se révolter contre les gouvernements.
1: Tutto il mondo, tutte le generazioni dovrebbero rivoltarsi contro i governi.
2: Voilà.
1: Pour l'égalité, tu dis.
2: Pour l'égalité, oui.
1: Per l'ugualità, l'eguaglianza della. 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
3: Comme un grand rappeur l'a dit, Panama influence le monde.
1: Panama influenza il mondo, ha detto un grande rapper.
3: La banlieue influence Panama, Panama influence le monde.
1: La periferia influenza Panama. Panama influenza il mondo. Chi sono da rapper?
3: Parigno,
1: ok. E est-ce que vous avez assisté à des épisodes de répression de la police?
2: Oui, nous, dans notre lycée, on a commencé juste à manifester pacifiquement.
1: Nel loro liceo avevano iniziato a manifestare pacificamente. Le ho domandato se ha assistito a qualche episodio di violenza poliziesca.
2: E ils ont ramené les CRS.
1: Sì, sono arrivati quindi i celerini, la celere.
2: Ils ont commencé à nous gazer.
1: Che hanno cominciato a usare il gas, a usare i manganelli.
2: Et par exemple, la dernière manifestation qui a eu lieu à Paris.
1: E l'ultima volta che c'è stata manifestazione a Parigi, mardi passé.
2: Oui.
1: Lo scorso martedì.
2: À Place de la Nation.
1: In Piazza della Nazione.
2: Oui. Il y a eu énormément de répression. Il y a des gens qui ont fini avec du sang.
1: È stata una grossissima, brutale repressione. 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
2: Alors que nous, c'est pas normal. On veut juste manifester tranquillement.
1: Invece non è normale, secondo lei abbiamo diritto e vogliamo manifestare
2: et
1: pacificamente.
2: Ce n'est pas normal que pour un mouvement de lycéens, ils ramènent les CRS et la bravée.
1: Et est-ce que la violence est plus forte, à votre avis, ici, dans les banlieues, dans les quartiers donc, il y a dans quelque manière une quelque liaison avec le racisme du système, peut-être.
2: Je n'ai pas compris la question.
1: Si. Comme ici, la répression a été très forte cette fois-là, oui. Comme les manifestations concernant les étudiants. Et la répression a eu lieu dans les centres, pendant les manifs, mais aussi dans les quartiers, dans la banlieue.
2: Oui.
1: Donc, est-ce que vous voyez aussi du racisme dans ce sens-là, oui. Dans le sens que la violence est plus forte ici, dans la banlieue, parce que la banlieue a une composition sociale d'un certain type.
2: Nous, en tant qu'enfants d'immigrés, dès que nos parents ils arrivent, on nous met dans des banlieues parce que c'est là où c'est
1: difficile. Nous sommes figli d'immigrati et quand arriviamo, quand i nostri genitori sont arrivati, li hanno messi directement in periferia.
2: Et bien sûr, les policiers, du coup, ils savent.
1: Et quindi la polizia sa.
2: La plupart, certains policiers qui sont racistes, ils savent qu'en banlieue il y a des noirs et des arabes.
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2: Nous a toujours donné une représentation sauvage, du coup ils viennent et ça nous matraque, ça nous envoie toute la vie.
1: À cause de questo si sentono autorisate à venir usare i manganelli, usare la violenza.
2: La prova aujourd'hui que on fait rien de grave.
1: Et oggi abbiamo la prova che non stanno facendo niente di grave, dice lei.
2: On revendique juste nos droits tranquillement.
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2: 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E come voyez le feu, on sait très bien que on veut pour les personnes, on veut que personne se blesse avec le feu
1: personne,
2: est on veut que personne se blesse avec le feu.
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2: Le feu qu'on allume à chaque blocus, on veut pas que ça prenne des proportions énormes, il est juste symbole de notre colère.
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2: Voilà. Il est juste symbole de notre colère.
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